0: Oui, désolé, je pense que j'ai oublié de faire un check-in. Un 949, ça fait plaisir d'être avec vous à 314.
1: Vous êtes 949, bonsoir.

0: poids de lourd, niveau de votre 34-0.
1: Ah, c'est pas trop de lourd, ça m'a rien à vendre.

0: 370.
1: Cena 44 heavy, Montreal, Center Rocky, Montreal.
2: Bon, Air France 80, même uniforme request.
1: Air France, j'ai passé les temps, je vous écoute.
2: Ensuite, même uniforme, on se traîne monter au niveau 370.
1: Ensuite, même uniforme, je vous reviens dans 2 minutes, sur votre
2: traîne. Ça va, 8, même uniforme.

0: France 8, 9 uniforme, on souhaiterait également un cap à gauche au 060 pour éviter.
1: France 08, 25, déviation par la gauche, il va trouver l'hôpital procédé direct Jean-Jo. Et pour l'instant, mon bus n'est pas vol, 360.
0: 360 initial, et quand capable, on fait route Jean-Jo à France 8, 9 uniforme d'eau.

0: Alors, France 8-9 uniforme, on a besoin de partir à droite de la route pour éviter avant de reprendre Jean-Jo.
1: France tout à fait, pardon, je...

0: va rejoindre un 30 sur droite de la route à France, juste un finissant.
1: En France, le Saint-Félicien, M. Bévy, à gauche ou à droite, comme vous voulez, je sais pas, le trafic à votre altitude présente un temps, donc je vous mets à l'heure que vous êtes en
0: train. Donc on procède 30 sur droite de la route et quand il y a de la météo, on procède en joie. En France, juste un finissant. Merci beaucoup.

0: France 8-5-5. Je vous écoute. On fait route Jean-Jo, on est clair de la météo. Et est-ce que vous avez des reports de surveillance au niveau français?
1: Non, la gâche de faux pas.
0: On peut remonter au niveau France 0, en France 8-5-5.
1: En France 8-5-5, oui, j'attendais que vous étiez sur votre point d'approchéré. Comptez maintenant les bobos 3-7.
0: On poursuit niveau 3 7 heures, hein, France 8-5-5, merci.
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1: On a eu de la turbulence faible à modérée, et là c'est tout calme maintenant depuis à peu près 5 minutes.
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0: 1, 2, 3, Golf, Montréal. Air France 2, 3, Golf, Air France 2, 3, Golf, vous avez fait une demande de vol 370, via CBDLC. J'ai renvoyé la réplique, par contre, ouais, c'est long, alors vous êtes autorisé le vol 370 maintenant, et faites juste confirmer la demande lorsque vous faites confirmer l'autorisation de votre service.
1: Alors, on n'a pas reçu le message, donc on est clair à niveau 370, et pour info, on a de la turbulence légère au niveau 370.
0: 2-3 gars, merci d'avoir rapport.

0: 57 Juliette Lourdes, on espace le niveau 390 sur Lake.
1: Air France 57 Juliette Lourdes, sur le Montréal, bonsoir.
0: Bonjour monsieur.

0: Tom de Montréal, Air France 029. Bonjour, on est au 3902.
1: Bonjour,
0: c'est Petit Jean-Jo, en route. Jean-Jo, Air France 029.

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1: Bonjour la France 081 lourd, numéro 400, numéro
0: 380. La France 081
1: lourd, demande
0: la chute de 6,
1: numéro 3. Oui, pardon, c'est 0
0: 390. La France 081 lourd.

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0: Et la Delta Star, on est passé sur l'aéroport
1: 9.
0: Et la Delta Star, on est passé sur l'aéroport 9.
1: Et la Delta Star.

0: 1704, j'ai la dernière fréquence radio de la grande Lofty.
1: Oui, 1704,
0: la grande à 1500 à 1008, visibilité 3000, pluie faible, couverte, plafond 50 pieds, 100 pieds, couvert 300 pieds. Température 1,5, point de rosée, 1,5, 4, 5, 5, 2, 9, 3, 8. Si jamais il y a des changements, numéro 2.

0: Romain, c'est Juliette. Montréal, bonjour. Niveau 300 sur Golf Whisky.
1: November 1, Juliette, Saint-Domingue, bonjour.
2: Montreal, American 221-360.
1: American 221 Heavy, mon chasseur, bonjour.

0: Canada 341, jour, numéro 4007.
1: Air Canada 341, jour, sans moi, bonjour. Est-ce que vous avez PDSC?
0: On reçoit Guillaume, c'est bon.
1: Si.
2: 32 de face et on va poser avec 55 de la.
1: 9h20 Juliette, je pense que vous transmettez sur la fréquence ATC. Bonjour 21 Juliette, vous avez assez moyen.
0: Bonjour Juliette, vous avez raison, je vous prie de vous excuser.
1: Pas de problème.

0: Alpha 1 Juliet request.
1: Go ahead.
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1: November 1 Juliet, proceed as requested.
0: Thank you, November 1 Juliet.
1: Hey, is this a charme anglais, excuse-moi?
0: C'est pas en français aussi, c'est comme vous voulez, monsieur.
1: Bah, en fait, ce serait le fun qu'on passe pas d'une langue à l'autre. C'est extrêmement choisi, nous, on regarde.
0: Bien le français, alors, monsieur.
1: Merci.

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0: Canada 374, c'est approuvé lorsque tu es capable de procéder direct à lui, 5 000.
2: On va revenir lorsque direct à lui, 5 000.

0: Canada 305, 320, en montée pour votre 350.
1: Air Canada 305, Canada 305, bonjour.
0: Arctic 102, contact Montreal Center, 12787.
2: Montreal 12787, Arctic 102.

0: 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Speedbird 193 Super, final 380. Speedbird 193 Super, Montreal Center, bonjour.
1: Bonjour, Raglan 241, niveau 3, 4, 0.
0: Raglan 241, Centre de Montréal, bonjour.

0: Air Canada 6, Montréal.
1: Oui, allez, c'est Canada 6.
0: Air Canada 6, le prochain secteur avise effectivement là, que sur votre descente, il y a de lancer vers un modéré sur la route des petits.
1: Parfait, on vérifie, merci beaucoup.
0: Parfait.
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0: Roger.

2-7-9-3, appelez le centre de Montréal sur 1-2-7-8-7. Au revoir. 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

0: 5241, est-ce que vous souhaitez copier la météo de Rouen de 1900?
1: Follow the horrendum 2400.
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0: Shamrock 989, Montreal Center, Roger, bonjour.

0: 2-4, lorsque prêt, descendez niveau de vol 2-9-0.
1: Je prends descendre niveau de vol 2-9-0, Ragland 2-4-1.
0: Ragland 2-4-1, appelez le centre de Montréal sur 1-2-5-9. Au revoir.
1: 2-5-9, Ragland 2-4-1, bonne soirée.

0: Elle est en 25 heures, j'en ai pour ma fréquence, 1-2-0-7-2.
1: 1-2-0-7-2-2, on a 5-2.
0: J'ai 20 Zulu ici là, avec des orages dans le métal, je vous remercie.

0: Radar spécial à 2-0, 1-0, 2-0 à 8, vent variable entre 1-8-0 et 2-7-0. C-7-1, orage à l'air de 8-7. Quelques nuages, ici, passe de ce mur d'impit, augmenté à 1600 pieds, couvert 7500 pieds. Température 2-0, point de rosé, 1-8, 4-2-9, 3-9. En remarque que tout l'air à l'intérieur des nuages et jusqu'au sol également.
1: Okay, I think that's all the time.